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Je sais, le week-end, il y a beaucoup d'activités, ça arrive vite, on manque quelques nouvelles. Eh bien, c'est monabitibi.ca. Vous pourrez rattraper en ce lundi soir tout ce qui s'est passé au courant de la fin de semaine dernière. Mon nom est Charles et je vous remercie d'être à l'écoute partout en Abitibi.

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Bon lundi soir, l'Abitibi, mon nom est Charles et on est ensemble jusqu'à minuit avec bien sûr la meilleure musique partout en Abitibi. Et on aura aussi bien sûr quelques sujets d'activité qui se passent dans la région ici et là pour les prochaines heures. Merci d'être là, d'être à l'écoute. Je t'aime.

Disons que ça m'a pris par surprise. Je m'y attendais pas. La fin du cabaret de la dernière chance, le cab pour les intimes. On a servi les dernières bières, les derniers drinks samedi dernier sur la 8e rue. C'est la fin du cabaret de la dernière chance. Un bar mythique de l'Abitibi, iconique, historique. Et j'ai tellement d'histoires à cet endroit-là. Ils sont racontables, c'est juste vraiment que je manque de temps, malheureusement. Le temps de vous dire que c'est un bâtiment qui était magané. On est à court de solutions aussi du côté des propriétaires pour relancer cet endroit-là. On dit peut-être que ce n'est qu'un au revoir et pas un adieu. Ça reste à voir, mais à l'emplacement où on le connaît, là, ça va être difficile de rester là. Bâtiment qui a été connu dans les années 30 comme le Princess Hotel. Et par la suite, c'est en 1982 que le cabaret La Dernière Chance a connu sa flamboyante vocation de repères culturels. Le cabaret de la dernière chance qui a bien porté son nom samedi dernier.

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Bon lundi soir à l'Abitibi, mon nom est Charles et on est ensemble jusqu'à minuit avec bien sûr la meilleure musique partout en Abitibi. Et on aura aussi bien sûr quelques sujets d'activité qui se passent dans la région ici et là pour les prochaines heures. Merci d'être là, d'être à l'écoute.

0: disons que ça m'a pris par surprise. Je m'y attendais pas. La fin du cabaret de la dernière chance, le cab pour les intimes. On a servi les dernières bières, les derniers drinks samedi dernier sur la 8e rue. C'est la fin du cabaret de la dernière chance. Un bar mythique de l'Abitibi, iconique, historique. Et j'ai tellement d'histoires à cet endroit-là. Ils sont racontables, c'est juste vraiment que je manque de temps, malheureusement. Le temps de vous dire que c'est un bâtiment qui était magané. On est à court de solutions aussi du côté des propriétaires pour relancer cet endroit-là. On dit peut-être que ce n'est qu'un au revoir et pas un adieu. Ça reste à voir, mais à l'emplacement où on le connaît, là, ça va être difficile de rester là. Bâtiment qui a été connu dans les années 30 comme le Princess Hotel. Et par la suite, c'est en 1982 que le cabaret La Dernière Chance a connu sa flamboyante vocation de repas culturel, le cabaret de la dernière chance qui a bien porté son nom samedi dernier.
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Eh bien, c'est mardi, le 9 juin aujourd'hui. Comment ça va? Moi, quand je regarde les prévisions météo et que je vois une journée comme celle-là, ça va toujours mieux. Aujourd'hui, alternance, soleil et nuages, maximum à 27, ressenti de 29 degrés. J'adore, sauf que je trouve que c'est une journée parfaite du mois de juin. Je m'appelle Valérie Cormier, je suis là jusqu'à 8h45 et on part ça avec Ariane Moffat. Voici Jouer.

Une collision impliquant une voiture et un cycliste s'est passée hier du côté de Rouyn-Noranda. Je vous donne les détails là-dessus dans un instant. Mais disons que la police a rouvert une autre enquête et on en reparle après ceci.

Jusqu'à 8h45, on part ça de même sur les ondes de Viva. Nous sommes mardi le 9 juin aujourd'hui et hier, malheureusement, un cycliste a subi des blessures mineures. Ça s'est passé vers l'heure du dîner après avoir été percuté par une voiture à la sortie est de Rouyn-Noranda. L'accident est survenu donc vers 12h30. Selon les premières informations de la Sûreté du Québec, le cycliste circulait en bordure de la route en direction de Val-d'Or lorsqu'une automobiliste qui roulait en sens inverse aurait quitté sa voie de circulation. Le véhicule aurait traversé la chaussée pour aller frapper le cycliste avant de poursuivre sa course dans un fossé et jusque dans la cour d'un commerce. Le cycliste a été transporté à l'hôpital pour y soigner des blessures qui ne mettraient heureusement pas sa vie en danger. Quant à la conductrice, c'est une femme dans la soixantaine. Elle a été arrêtée pour conduite avec les capacités affaiblies. Les policiers poursuivent maintenant leur enquête pour déterminer exactement ce qui s'est produit et de faire la lumière aussi sur les circonstances de cette collision. Heureusement, malgré la violence de l'impact et la trajectoire inhabituelle du véhicule, les blessures du cycliste seraient mineures. Alors ça, c'est vraiment une bonne nouvelle dans les circonstances. Ses yeux.

0: ça recommence.
1: Bon début de journée sur les ondes de Viva. C'est le 9 juin aujourd'hui. Je m'appelle Valérie Cormier et j'espère que vous allez à merveille en ce mardi. À Cadillac, les citoyens commencent à perdre patience. Ils veulent savoir ce qui attend leur aréna. C'est que l'infrastructure est fermée depuis le printemps à la suite des vérifications effectuées après l'effondrement du toit du centre communautaire des vins. Donc, on l'avait fermé de façon préventive. Depuis, l'aréna Cloutier, qui avait subi le même sort, a rouvert, mais celui de Cadillac est toujours fermé. Donc, pour plusieurs résidents, c'est un dossier qui traîne depuis beaucoup trop longtemps. Il faut dire que c'est pas la première fois que l'aréna fait face à des problèmes. Il y avait un affaissement du toit qui avait déjà forcé sa fermeture pendant près de 3 ans entre 2020 et 2023. Johan Barrette fait partie des citoyens qui réclament des réponses. Selon lui, les gens de Cadillac veulent surtout savoir ce que la ville de Rouyn-Noranda compte faire pour assurer l'avenir de l'aréna. Il rappelle que des travaux majeurs avaient été prévus il y a quelques années, mais qu'ils n'ont jamais été réalisés. Donc, pour lui et d'autres citoyens, l'aréna est bien plus qu'une simple patinoire. On y pratique des activités sportives, mais c'est aussi un lieu de rassemblement pour toute la communauté. La résidente Jacqueline Chavigny rappelle qu'on y tient aussi des activités comme le bingo, la danse ou encore des rencontres communautaires. Donc, elle croit aussi que c'est important de préserver un endroit où les jeunes et les familles peuvent se retrouver, même si personne ne remet en question la reconstruction annoncée à Évin. Plusieurs souhaitent que Cadillac aussi reçoive l'attention nécessaire et les réponses nécessaires aussi. Donc, on va voir si les voix de ces citoyens seront entendues et si on aura des détails de ce qui attend l'aréna de ce côté-là.
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2: C'est une magnifique journée qui nous attend à la météo, alternance soleil et nuages avec un maximum à 27, ressenti de 29 ce soir et la nuit prochaine. Un peu plus nuageux, 30 % de risque d'averse, minimum à 17 demain. Ce sera couvert, mais quand même pas de pluie au programme avec un maximum à 27, ressenti de 30 degrés. On est déjà à 14 au thermomètre.
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On devait applaudir Marc Dupré cette semaine du côté d'Amos, Val-d'Or et Rouyn-Noranda. On a appris dans les dernières semaines que ces spectacles allaient être annulés chez nous en Abitibi pour des engagements professionnels incontournables, mais on n'a pas précisé lesquels et moi je ne me rappelle pas avoir vu de quoi il s'agissait. Semble-t-il que c'était impossible pour Marc Dupré de refuser et que ça le forçait à revoir son horaire. Donc malheureusement, annuler les spectacles. Si vous aviez des billets pour l'une des trois représentations prévues dans la région, vous êtes censé avoir reçu un courriel pour vous indiquer la marche à suivre, évidemment, pour qu'on puisse vous rembourser. Donc j'ai hâte de voir qu'est-ce qui attend Marc Dupré comme engagement incontournable, parce que c'est pas quelqu'un qui annule des spectacles tant que ça, à ma connaissance. Je pense que les artistes aiment pas trop faire ça. Donc, je me dis, ça devait quand même être important. On va évidemment suivre ça. Maintenant, si vous avez envie de profiter de soirées cinéma, on est toujours dans cette série de soirées 100 ans de cinéma du côté du Petit Théâtre du Vieux-Noranda dans le cadre du 100e de Rouyn-Noranda. Et puis, ça se passe demain soir, la soirée Le cinéma et la musique, donc c'est la thématique. On vous présente des films qui ont un certain lien avec l'Abitibi, Témiscamingue, qui ont soit été tournés chez nous ou réalisés par des gens d'ici. Donc, entre autres, Mouche à feu, Attentat 117 Nord, Orteil-Talon aussi. Donc, demain soir, une super belle soirée de projection qui vous attend au Petit Théâtre du Vieux-Noranda.

0: Dans un instant, sur les ondes de Viva, je trouvais ce sondage très intéressant. Je vais vous en parler plus en détail, mais je vous pose la question tout de suite. Quand vous voyagez avec votre chien ou votre chat, est-ce que vous utilisez une méthode de retenue quelconque, c'est-à-dire une cage? Il y a même des ceintures adaptées. Bref, une façon de pouvoir garder l'animal en sécurité et aussi les autres occupants du véhicule. Vous allez voir qu'on n'est pas tant à le faire. On en reparle après ceci.
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Woodstock. Lorsque vous voyagez, est-ce que vous attachez vos animaux ou est-ce que vous les mettez dans une cage pour leur sécurité? Ben, semble-t-il, selon un récent sondage réalisé par Allstate Canada, environ un propriétaire d'animal sur deux ne fait rien de ça, aucun dispositif de retenue adéquat lorsqu'il transporte son compagnon à quatre pattes. Plus précisément, 6 propriétaires de chiens sur 10 admettent laisser leur animal circuler librement dans le véhicule. Chez les propriétaires de chats, c'est une situation un peu mieux, donc on le fait un peu plus, les mettre dans une cage ou utiliser un dispositif de retenue. Mais la plupart, beaucoup en fait, ne prennent pas de précautions. Pourtant, en cas de freinage brusque, il y a 2 chose à laquelle il faut penser. Bien sûr, si l'animal n'est pas attaché, lui-même peut être blessé gravement, donc c'est pas ce qu'on veut. On veut protéger notre animal de compagnie, mais aussi peut devenir un danger pour les autres occupants du véhicule. Ça devient un projectile et dépendamment de l'animal, ça peut vous blesser aussi gravement. Donc, parmi les solutions les plus utilisées, on retrouve les cages de transport choisies par environ le tiers des répondants. Il y en a d'autres qui optent pour un harnais qui est spécialement conçu pour être attaché à la ceinture de sécurité. Donc, comme une ceinture pour votre chien. Je trouve ça vraiment mignon pour votre chat. Le sondage révèle également que les propriétaires qui n'attachent pas leur animal sont ironiquement ceux qui sont enclins à entreprendre de longs voyages sur la route. Alors évidemment, je comprends, je n'ai pas d'animal, mais je comprends que la cage, des fois on aime moins ça. J'aurais peut-être ce réflexe de dire, ben là, je veux pas le mettre en cage pendant aussi longtemps, donc j'irais plus avec le harnais, mais il existe quand même des solutions là, pour le confort et la sécurité. Maintenant, on invente toutes sortes de trucs. Alors, allez faire un tour sur Internet si ça vous intéresse d'en savoir plus. On nous rappelle qu'il faut penser, oui, aux valises, oui, aux collations, oui, au GPS, mais aussi à la sécurité de Pitou, Minou et tous les occupants du véhicule.

0: mauvais garçon.
1: Saviez-vous que Bryan Adams, en plus d'être l'une de nos voix canadiennes préférées, c'est un excellent photographe, c'est un artiste. Vous allez voir ce qu'il fait, c'est presque aussi bon que sa musique. Lui qui a vendu quand même 100 millions d'albums en carrière. On l'écoute ce matin avec « Me voilà sur Viva ».

0: je suis là.
1: Louis-Philippe Arnois-Harel sera là, lui aussi, dans les prochaines pour les actualités nationales. Un peu plus tard, Simon Pelletier des voyages. Simon Pelletier avec ses précieux conseils. D'abord, un peu de salvarde. Ça se prend bien, ça. Bon café ce matin.

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3: Bon mardi, ici Louis-Philippe Arnoirel. La Chambre des communes a adopté une loi très attendue qui érige en infraction pénale la stérilisation forcée ou sous la contrainte. La loi stipule que la stérilisation sans consentement légal constitue une agression grave passible d'une peine maximale de 14 ans d'emprisonnement. Les survivantes et les défenseurs de cette cause militent depuis 2015 pour une modification du code pénal. Le Cercle des survivantes pour la justice reproductive estime que jusqu'à 15 000 Autochtones ont été stérilisés sans leur consentement en plus de 130 ans, certains aussi récemment que l'année dernière. Ottawa affirme qu'il contribue à la mise en place de centres d'évacuation à travers le pays pour les personnes fuyant les feux de forêt. La ministre de la Gestion des urgences, Eleanor Olszewski, a expliqué que le gouvernement collaborerait avec les provinces et les territoires pour choisir les emplacements des centres d'évacuation. La saison des feux de forêt de l'année dernière a été la deuxième pire jamais enregistrée, avec près de 9 millions d'hectares ravagés. Madame Olszewski a indiqué que la mise en place de centres d'évacuation aiderait des organisations comme la Croix-Rouge canadienne à planifier leurs opérations. Et pour terminer, à l'international, OpenAI, le créateur de ChatGPT, a déposé un dossier préliminaire qui lui ouvrirait la voie vers une introduction en bourse. La compagnie deviendrait ainsi la troisième entreprise d'un trio de poids lourds dans le domaine de l'intelligence artificielle à se lancer dans la course à l'entrée à Wall Street. L'entreprise établie à San Francisco a indiqué hier avoir déposé des documents confidentiels auprès de la Commission américaine des opérations boursières. La décision d'OpenAI fait suite à l'annonce faite le 1er juin par son rival Anthropic, dont le produit équivalent se nomme Claude, qui a également fait savoir qu'il s'orientait vers une introduction en bourse. C'est ce qui complète vos actualités Arsenal Media. Passez une bonne journée sur nos ondes.
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4: À la météo, les nouvelles sont très bonnes aujourd'hui. C'est une alternance de soleil et de nuages, mais mon attention est attirée sur le 29 degrés ressenti. Ce soir et la nuit prochaine, c'est plus nuageux, 30 % de risque d'averse au cours de la nuit, minimum à 17 demain. C'est nuageux également, maximum de 27 ressenti, de 30 retours du soleil prévu pour jeudi avec un maximum à 29.

9 juin. Comment ça va ce matin? Est-ce que le café, le jus d'orange est bon? C'est pas mal le sprint final là, vers la fin de l'année scolaire. J'espère que les examens du ministère et autres vont bien pour vos petits et grands enfants, hein, parce qu'on n'arrête pas de vouloir les encourager quand ils grandissent. Il y a Simon Pelletier des Voyages. Simon Pelletier qui sera avec nous au cours des prochaines minutes. Également, la question extrême à ne pas manquer, comme tous les matins, ça pourrait vous permettre de remporter 50 $ du côté de chez Matelas de Rêve. Je vous souhaite la meilleure des chances.

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spectacle. Si vous aviez des billets pour l'une des trois représentations prévues dans la région, vous êtes censé avoir reçu un courriel pour vous indiquer la marche à suivre, évidemment, pour qu'on puisse vous rembourser. Donc, j'ai hâte de voir qu'est-ce qui attend Marc Dupré comme engagement incontournable, parce que c'est pas quelqu'un qui annule des spectacles tant que ça, à ma connaissance. Je pense que les artistes aiment pas trop faire ça. Donc, je me dis, ça devait quand même être important. On va évidemment suivre ça. Maintenant, si vous avez envie de profiter de soirées cinéma, on est toujours dans cette série de soirées 100 ans de cinéma du côté du Petit Théâtre du Vieux-Noranda dans le cadre du 100e de Rouyn-Noranda. Et puis, ça se passe demain soir, la soirée Le cinéma et la musique. Donc, c'est la thématique. On vous présente des films qui ont un certain lien avec l'Abitibi, Témiscamingue, qui ont soit été tournés chez nous ou réalisés par des gens d'ici. Donc, entre autres, Mouche à feu, Attentat 117 Nord, Orteil-Talon aussi. Donc, demain soir, une super belle soirée de projection qui vous attend au Petit Théâtre du Vieux-Noranda. 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

devait applaudir Marc Dupré cette semaine du côté d'Amos, Val-d'Or et Rouyn-Noranda. On a appris dans les dernières semaines que ces spectacles allaient être annulés chez nous en Abitibi pour des engagements professionnels incontournables, mais on n'a pas précisé lesquels et moi je ne me rappelle pas avoir vu de quoi il s'agissait. Semble-t-il que c'était impossible pour Marc Dupré de refuser et que ça le forçait à revoir son horaire. Donc malheureusement annuler les

Bon début de journée, c'est on part ça de même jusqu'à 8h45 sur les ondes de Viva, édition de ce 9 juin, près de deux semaines après le violent incendie qui a détruit plusieurs commerces au centre-ville de Val-d'Or. La Galerie du Livre est toujours en train de mesurer les conséquences de l'événement. Il faut dire que la librairie, elle était située tout près du brasier, on parle de 2 mètres. Donc, on a quand même évité le pire grâce au travail des pompiers, évidemment. Il n'y a pas de dégâts majeurs visibles à l'œil à la librairie. Par contre, la propriétaire Noémie Lafleur Allard explique que les quelques 17 000 livres qui sont présents dans la librairie ont quand même été exposés à la fumée. Et ça, là, une odeur de fumée, hein. On le sait, là, l'été, si on fait un feu, on est quelques secondes près du feu, puis quand on rentre à l'intérieur, les vêtements, les cheveux, tout sent la fumée. Donc, imaginez être à côté d'un tel brasier. Évidemment que ça sent la fumée dans la librairie, que les ouvrages en sont imprégnés. Donc, c'est un véritable problème, même si ce n'est pas visible. Il y a des équipements qui ont été installés pour faire circuler l'air, tenter d'assainir le bâtiment, mais la librairie demeure fermée pour le moment. Une fermeture qui survient à un moment important de l'année. Hein. Le mois de juin, c'est particulièrement occupé puisque les librairies travaillent avec les écoles pour la commande des manuels scolaires destinés à la prochaine rentrée. Donc, heureusement, selon la propriétaire, les commandes pour les établissements scolaires ne devraient pas être compromises. On n'a pas encore de date de réouverture connue, mais ça nous fait réfléchir au fait que un incendie comme ça, ça a des conséquences un petit peu partout autour sur pas mal plus de gens que l'on pourrait le penser. On va souhaiter que le problème se règle, évidemment, le plus rapidement possible.

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3: À la météo, les nouvelles sont très bonnes aujourd'hui. C'est une alternance de soleil et de nuages, mais mon attention est attirée sur le 29 degrés ressenti. Ce soir et la nuit prochaine, c'est plus nuageux, 30% de risque d'averse au cours de la nuit, minimum à 17 demain. C'est nuageux également, maximum de 27 ressenti, de 30 retour du soleil prévu pour jeudi avec un maximum à 29.
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Jusqu'à 8h45, on part ça de même sur les ondes de Viva. Nous sommes mardi le 9 juin aujourd'hui et hier, malheureusement, un cycliste a subi des blessures mineures. Ça s'est passé vers l'heure du dîner après avoir été percuté par une voiture à la sortie est de Rouyn-Noranda. L'accident est survenu donc vers 12h30. Selon les premières informations de la Sûreté du Québec, le cycliste circulait en bordure de la route en direction de Val-d'Or lorsqu'une automobiliste qui roulait en sens inverse aurait quitté sa voie de circulation. Le véhicule aurait traversé la chaussée pour aller frapper le cycliste avant de poursuivre sa course dans un fossé et jusque dans la cour d'un commerce. Le cycliste a été transporté à l'hôpital pour y soigner des blessures qui ne mettraient heureusement pas sa vie en danger. Quant à la conductrice, c'est une femme dans la soixantaine. Elle a été arrêtée pour conduite avec les capacités affaiblies. Les policiers poursuivent maintenant leur enquête pour déterminer exactement ce qui s'est produit et de faire la lumière aussi sur les circonstances de cette collision. Heureusement, malgré la violence de l'impact et la trajectoire inhabituelle du véhicule, les blessures du cycliste seraient mineures. Alors ça, c'est vraiment une bonne nouvelle dans les circonstances.

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Bon début de journée sur les ondes de Viva. C'est le 9 juin aujourd'hui. Je m'appelle Valérie Cormier et j'espère que vous allez à merveille en ce mardi. À Cadillac, les citoyens commencent à perdre patience. Ils veulent savoir ce qui attend leur aréna. C'est que l'infrastructure est fermée depuis le printemps à la suite des vérifications effectuées après l'effondrement du toit du centre communautaire des vins. Donc, on l'avait fermé de façon préventive. Depuis, l'aréna Cloutier, qui avait subi le même sort, a rouvert, mais celui de Cadillac est toujours fermé. Donc, pour plusieurs résidents, c'est un dossier qui traîne depuis beaucoup trop longtemps. Il faut dire que c'est pas la première fois que l'aréna fait face à des problèmes. Il y avait un affaissement du toit qui avait déjà forcé sa fermeture pendant près de 3 ans entre 2020 et 2023. Johan Barrette fait partie des citoyens qui réclament des réponses. Selon lui, les gens de Cadillac veulent surtout savoir ce que la ville de Rouyn-Noranda compte faire pour assurer l'avenir de l'aréna. Il rappelle que des travaux majeurs avaient été prévus il y a quelques années, mais qu'ils n'ont jamais été réalisés. Donc, pour lui et d'autres citoyens, l'aréna est bien plus qu'une simple patinoire. On y pratique des activités sportives, mais c'est aussi un lieu de rassemblement pour toute la communauté. La résidente Jacqueline Chavigny rappelle qu'on y tient aussi des activités comme le bingo, la danse ou encore des rencontres communautaires. Donc, elle croit aussi que c'est important de préserver un endroit où les jeunes et les familles peuvent se retrouver, même si personne ne remet en question la reconstruction annoncée à Évin. Plusieurs souhaitent que Cadillac aussi reçoive l'attention nécessaire et les réponses nécessaires aussi. Donc, on va voir si les voix de ces citoyens seront entendues et si on aura des détails de ce qui attend l'aréna de ce côté-là.

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3: Bon mardi, ici Louis-Philippe Arnoy-Harel. La Chambre des communes a adopté une loi très attendue qui érige en infraction pénale la stérilisation forcée ou sous la contrainte. La loi stipule que la stérilisation sans consentement légal constitue une agression grave passible d'une peine maximale de 14 ans d'emprisonnement. Les survivantes et les défenseurs de cette cause militent depuis 2015 pour une modification du code pénal. Le Cercle des survivantes pour la justice reproductive estime que jusqu'à 15 000 Autochtones ont été stérilisés sans leur consentement en plus de 130 ans, certains aussi récemment que l'année dernière. Ottawa affirme qu'il contribue à la mise en place de centres d'évacuation à travers le pays pour les personnes fuyant les feux de forêt. La ministre de la Gestion des urgences, Eleanor Olszewski, a expliqué que le gouvernement collaborerait avec les provinces et les territoires pour choisir les emplacements des centres d'évacuation. La saison des feux de forêt de l'année dernière a été la deuxième pire jamais enregistrée, avec près de 9 millions d'hectares ravagés. Madame Olszewski a indiqué que la mise en place de centres d'évacuation aiderait des organisations comme la Croix-Rouge canadienne à planifier leurs opérations. Et pour terminer, à l'international, OpenAI, le créateur de ChatGPT, a déposé un dossier préliminaire qui lui ouvrirait la voie vers une introduction en bourse. La compagnie deviendrait ainsi la troisième entreprise d'un trio de poids lourds dans le domaine de l'intelligence artificielle à se lancer dans la course à l'entrée à Wall Street. L'entreprise établie à San Francisco a indiqué hier avoir déposé des documents confidentiels auprès de la Commission américaine des opérations boursières. La décision d'OpenAI fait suite à l'annonce faite le 1er juin par son rival Anthropic, dont le produit équivalent se nomme Claude, qui a également fait savoir qu'il s'orientait vers une introduction en bourse. C'est ce qui complète vos actualités Arsenal Media. Passez une bonne journée sur nos ondes.
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4: À la météo, les nouvelles sont très bonnes aujourd'hui. C'est une alternance de soleil et de nuages, mais mon attention est attirée sur le 29 degrés ressenti. Ce soir et la nuit prochaine, c'est plus nuageux, 30 % de risque d'averse au cours de la nuit, minimum à 17 demain. C'est nuageux également, maximum de 27 ressenti, de 30 retour du soleil prévu pour jeudi avec un maximum à 29.

9 juin. Comment ça va ce matin? Est-ce que le café, le jus d'orange est bon? C'est pas mal le sprint final hein, vers la fin de l'année scolaire. J'espère que les examens du ministère et autres vont bien pour vos petits et grands enfants, hein, parce qu'on n'arrête pas de vouloir les encourager quand ils grandissent. Il y a Simon Pelletier des Voyages. Simon Pelletier qui sera avec nous au cours des prochaines minutes. Également, la question extrême à ne pas manquer, comme tous les matins, ça pourrait vous permettre de remporter 50 $ du côté de chez Matelas de Rêve. Je vous souhaite la meilleure des chances.

On devait applaudir Marc Dupré cette semaine du côté d'Amos, Val-d'Or et Rouyn-Noranda. On a appris dans les dernières semaines que ces spectacles allaient être annulés chez nous en Abitibi pour des engagements professionnels incontournables, mais on n'a pas précisé lesquels et moi je ne me rappelle pas avoir vu de quoi il s'agissait. Semble-t-il que c'était impossible pour Marc Dupré de refuser et que ça le forçait à revoir son horaire. Donc malheureusement, annuler les spectacles. Si vous aviez des billets pour l'une des trois représentations prévues dans la région, vous êtes censé avoir reçu un courriel pour vous indiquer la marche à suivre, évidemment, pour qu'on puisse vous rembourser. Donc j'ai hâte de voir qu'est-ce qui attend Marc Dupré comme engagement incontournable, parce que c'est pas quelqu'un qui annule des spectacles tant que ça, à ma connaissance. Je pense que les artistes aiment pas trop faire ça. Donc, je me dis, ça devait quand même être important. On va évidemment suivre ça. Maintenant, si vous avez envie de profiter de soirées cinéma, on est toujours dans cette série de soirées 100 ans de cinéma du côté du Petit Théâtre du Vieux-Noranda dans le cadre du centième de Rouyn-Noranda. Et puis, ça se passe demain soir, la soirée, le cinéma et la musique. Donc, c'est la thématique. On vous présente des films qui ont un certain lien avec l'Abitibi, Témiscamingue, qui ont soit été tournés chez nous ou réalisés par des gens d'ici. Donc, entre autres, Mouche à feu, Attentat 117 Nord, Orteil-Talon aussi. Donc, demain soir, une super belle soirée de projection qui vous attend au Petit Théâtre du Vieux.

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1: Il nous fait toujours voyager des voyages Simon Pelletier. On le retrouve encore une fois ce matin. Salut Simon!
2: Salut, ça va bien?
1: Ça va très bien et toi?
2: Ben oui.
1: De retour d'une belle croisière fluviale à Bordeaux, fraîchement de retour justement. Comment ça a été?
2: C'est une très belle croisière. L'ambiance, c'était fou. Là. Juste des Québécois sur le bateau, c'était vraiment très, très hot. Puis Bordeaux, c'est tellement une belle place. Et quand on parle de Bordeaux, on pense à quoi, à première affaire? On pense au, pas à prison, mais on pense au vin. Et les gens, ils ont vraiment profité de tout ce qui est vinicole là-bas, les vignobles qu'on a visités, l'architecture de l'endroit, tout est fait avec des pierres blanches. On mange super bien. Hein. Il y a vraiment beaucoup, beaucoup de choix de bons restaurants. Et si on prend, exemple, juste l'argent local, là, c'est vraiment pas cher manger dans les restaurants là-bas. C'est sûr que le taux de change fait mal un peu à 61%, là, ça paraît, mais reste que si on compare argent pour local pour local, là, versus ici, c'est un peu moins cher que chez nous.
1: OK.
2: Et leur transport en commun, c'est juste wow! Les systèmes de tramway sur place. On peut aller partout en ville, un petit peu en périphérie. On peut se rendre jusqu'à l'aéroport, jusqu'à la gare, tout ça en tramway. C'est vraiment génial et très, très bien expliqué.
1: Ah, excellent. Donc, j'en conclus que ça a été un super beau voyage. Et là, ben nous, on est en train de préparer nos vacances d'été dans la plupart des cas. Si c'est pas déjà fait, tu vas nous aider. Tu nous compares 5 endroits où on pourrait partir en juin. Question de comparer les prix, là, justement.
2: Oui, c'est ça. Mettons qu'on attend que l'école soit terminée, là, qu'on part après la Saint-Jean, vers le 25 juin. Mettons qu'on regarde, on se dit, ben, je veux rester au Canada cette année. Donc, on regarde dans l'Ouest canadien, du côté, mettons, de Banff. Là, on parle d'un vol, hôtel, voiture. Ben, on peut s'attendre à peu près à un 2500 par personne et on doit ajouter à ça les activités et les repas.
1: OK.
2: OK, puis ça, c'est juste un 5 nuits, celui-là. OK, donc, quand même à considérer. Si on regarde dans le sud, du côté, mettons, de Riviera-Maya, un tout inclus, une semaine complète, 1465 par personne.
1: Oh!
2: Donc, on est moins cher et c'est tout inclus et c'est 2 jours de plus. Fait que déjà là, si le choix nous convient, côté prix, ça peut être très, très bon.
1: Ben, vraiment?
2: Après ça, Puerto Plata, du côté de la République dominicaine, encore là, un tout inclus, une semaine, on est à 1495. Donc, encore un autre bon choix. Mettons qu'on dit, on va dans le bon classique américain pour aller à Old Orchard pour une semaine. Qu'est-ce que ça peut coûter? Ben, c'est un 1100 $ par personne, plus les repas en US, plus les activités en US.
1: Mm-hmm. Quand il n'y a pas d'inclusion, ça monte très, très vite.
2: Exactement, exactement. Puis, si on se dit, ben, je veux vraiment économiser le plus possible, mais en ayant quand même des vacances, mettons, je dis, je veux aller dans la ville de Québec, je vais passer une semaine à Québec, dans le Vieux-Québec et tout ça, ben, un 5 nuits, l'hôtel seulement, pour 2 personnes, on parle de 750 par personne, okay. Juste l'hôtel. Fait que, si on analyse tout ça, je vous dirais qu'au bout du compte, le tout inclus est encore le moins cher parce qu'on est capable de le planifier d'avance.
1: Oui.
2: Tandis que tout le reste, on doit prévoir les repas, prévoir les activités et souvent, c'est la nourriture qui coûte le plus cher dans un voyage. La nourriture et la boisson, là, c'est les deux choses qui coûtent le plus cher quand on part en voyage. Donc, rendu là, ça reste votre décision. On a quand même plusieurs possibilités. Il n'est pas trop tard pour ceux-là que ce n'est pas réservé. Puis on peut vous aider, là, que ce soit même juste un hôtel pour une fin de semaine au Québec, là, une location de voiture. On est capable de vous aider là-dessus pour planifier votre voyage ou vos vacances.
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1: C'est bien noté. Merci beaucoup.
2: Merci. Bye-bye. Oh!

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4: À la météo, les nouvelles sont très bonnes aujourd'hui. C'est une alternance de soleil et de nuages, mais mon attention est attirée sur le 29 degrés ressenti. Ce soir et la nuit prochaine, c'est plus nuageux, 30 % de risque d'averse au cours de la nuit, minimum à 17 demain. C'est nuageux également, maximum de 27 ressenti, de 30 retours du soleil prévu pour jeudi avec un maximum à 29.
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1: Vous pourriez remporter 50 $ à dépenser chez Matelas de rêve si vous répondez à cette question extrême ce matin. Au début d'un nouvel emploi, plusieurs veulent faire bonne impression auprès de leurs collègues et selon un sondage, 31% des gens ont déjà fait ceci pour paraître plus serviable ou encore plus compétent. Donc, quand on débute un nouvel emploi, on va avoir l'air gentil, faire bonne impression auprès de ses collègues et 31% des gens ont déjà fait ça pour en avoir l'air. 1-800-892-2462 pour me répondre par texto. Possible également de participer sur la page Facebook de Viva.
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À la question extrême, je vous demandais qu'est-ce que 31% des gens sont prêts à faire pour paraître plus gentils, plus serviables lorsqu'ils commencent un nouvel emploi. Et la bonne réponse était corriger les erreurs de quelqu'un ou même prendre le blâme à sa place pour avoir l'air serviable auprès des collègues. Là-dessus, je vous souhaite de passer une super belle journée. Il y a Diane Simard qui s'installe dans un instant. On se retrouve demain, 6h. Voici Charlotte Cardin. Bye-bye.

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écoute, non, je vous le dis, c'est même funky. Alors, on n'aura rien de très traditionnel. Et là, je vous parle pas juste du fard à paupières, mais également du mascara et du eyeliner. Je vous en parle dans les prochaines minutes. Merci beaucoup de vous inviter à Viva, de choisir Viva l'avant-midi pour démarrer votre journée. Diane Simard est super contente de vous accompagner jusqu'à l'arrivée de votre lunch 80 90 2000 pour cette première partie de journée. Avec en musique Jeff Posey qui s'invite, The Weeknd sera là, Coldplay, UB40 également, Tina Turner est à venir, Miley Cyrus aussi. Et est-ce que ce serait la fin de sa carrière musicale? La rumeur court, je vais vous parler de ça aussi tantôt. Et pour tout de suite, voici Alex Warren et Fever Dream à Viva.

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qui a reçu son étoile le mois dernier sur le légendaire Hollywood Walk of Fame s'invite dans les prochaines secondes à Viva. Je vous parle de Miley Cyrus et plusieurs sources nous disent qu'elle serait sur le point de prendre sa retraite de la musique à l'âge de 34 ans. Alors, c'est le Daily Mail qui nous rapporte cette information-là. Donc, il y a une source qui s'est confiée en disant qu'elle traversait une grave crise. La principale raison en est l'échec de son 9e album studio, Something Beautiful, sorti l'année passée, qui est disparu des classements, qui est resté seulement 2 semaines dans le Billboard. Alors, on a parlé d'une chute des ventes sans précédent également. Du côté de sa famille, c'est pas toujours facile. Alors, ses parents se sont officiellement divorcés aussi récemment. Donc, Billy Ray Cyrus de Tish Cyrus. Alors, ça a l'air que Miley a complètement rompu avec son père biologique. Elle l'a renié, donc elle n'a plus de contact avec lui. Il semblerait qu'actuellement, elle se concentre davantage sur sa vie personnelle. Elle privilégie l'amour à une carrière trépidante. C'est ce qu'a confié une source proche. Elle est désormais fiancée au batteur Max Morando et semble qu'elle serait sur le point de renouer avec ses anciennes amours, c'est-à-dire la comédie. Elle sera à la recherche d'un scénario qui l'interpelle et qui l'appelle. Et elle penserait même reprendre son rôle de coach dans l'émission The Voice et elle voudrait tenter même sa chance dans une émission télévision. Alors, on surveille l'évolution de la carrière de Miley Cyrus, qui s'invite avec Used to be Young, maintenant à Viva.

Dans un instant, la couleur de mascara et de eyeliner à adopter pour cet été. Et non, ce n'est pas le noir. On en parle. Pour tout de suite, voici Tina Turner, We Don't Need Another Hero. Un gros merci de choisir Viva. Je vous souhaite un bon début de journée chez nous.

0: 2026. Alors, côté mascara et eyeliner, ce n'est plus le noir qui domine, non. Au contraire, le magazine Elle nous en parle et les maquilleurs professionnels signalent un retour généralisé des mascaras colorés, dont le turquoise et le bleu. Alors, ce sont les teintes les plus demandées après des années de règne quasi absolu du noir. Mais attention, il y a une façon de porter notre mascara coloré. Alors, la version 2026, on porte le mascara coloré sur les cils inférieurs uniquement pour un effet aquarelle, dit-on, délicat qui capte la lumière sans alourdir le regard. On l'applique en trait d'eyeliner fin sur la paupière mobile en remplacement du noir classique pour une touche, dit-on, de couleur inattendue sur un visage par ailleurs très naturel. Et sur les ongles, le turquoise s'impose aussi en vernis monochrome porté seul avec une finition crème ou légèrement nacrée qui rappelle les pierres semi-précieuses. Alors le bleu et le turquoise, très très in côté mascara sur les cils inférieurs, également en eyeliner. Amusez-vous, UB40 à venir à Viva.
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Dupont s'invite dans les prochaines secondes à Viva et elle a ajouté une corde à son arc hier. Jamais dans sa carrière, elle aurait pu penser qu'un jour, elle allait chanter au Sénat à Ottawa. Alors, elle faisait partie des festivités pour que l'ancienne juge de la Cour suprême, Louise Arbour, soit officiellement nommée nouvelle gouverneure générale du Canada. Alors, ça s'est passé dans l'avant-midi hier. Alors, Sarah Dufour était là pour chanter une chanson des Cowboys fringants, La Reine, en ouverture d'événements, rien de

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On vous invite à aller découvrir les

0: et Sabrina Carpenter à venir dans un moment. Viva, restez là.
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Une nouvelle chanson vendredi, Si j'avais su. Alors, une pièce qu'on va retrouver sur son nouvel album qui s'en vient en octobre prochain. Et dans le communiqué, on dit que cette chanson-là en est une intime et vraie, une pièce inspirante qui puise dans ces moments difficiles où la vie nous essaye de mille coups. Ouais, ça arrive parfois. Alors, il mentionne dans cette chanson-là d'ouvrir les yeux sur les possibilités qui fleurissent après chaque revers. Oui, certainement. Alors, si j'avais nouvelle chanson disponible dès maintenant pour Francis de Grand Prix. Et notre prochaine invitée, elle, nous a offert une nouveauté également vendredi, A New Hit, A New You, qui lui permet de renouer avec la country pour le prochain Histoire de Jouets 5 qui sera à l'affiche le 19 juin. Quelques salles vont l'offrir également deux jours plus tôt, le 17 juin. Alors voici Taylor Swift qui va se marier le 3 juillet, semble-t-il, au Madison Square Garden, finalement, devant 1200 invités. Elle est là sur Opalite. À Viva!

0: variée, Dua Lipa, qu'on vient de s'offrir dans Viva l'avant-midi. Alors, elle qui doit se remettre encore des festivités, j'imagine, hein, parce que c'était quand même mariage partie 2 au cours du week-end de dernier, qui avait lieu en Sicile, en Italie. Une semaine avant, elle avait dit oui à l'acteur Callum Turner, qu'elle fréquente depuis janvier 2024 dans une cérémonie intime, en secret. Donc là, c'était beaucoup plus à jour, hein, au cours du week-end. On a mangé, on s'est amusé. Il y avait des invités également du côté de la Sicile. Alors, elle se remet certainement de ses émotions. Elle doit être sur un petit nuage encore. On lui souhaite en tout cas bien du bonheur. Would I Lie to You à venir à Viva. Restez là.
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0: Action s'invite dans les prochaines secondes à Viva et vous savez qu'elle revient sur scène dès septembre et octobre prochain du côté de Paris. Nouvelle également, série de dates a été annoncée pour le mois de mai et là, c'est bien certain que c'est comme impossible de se procurer des billets. Et il y a un pompier qui a décidé de faire du pouce là-dessus. Je ne sais pas si vous avez vu passer ça. C'est le Journal de Montréal qui nous rapportait cette nouvelle-là il y a quelques jours. Un pompier qui a fait le buzz sur Internet parce qu'il s'est déguisé en Céline Dion pour annoncer le bal de la caserne de Toulouse-Atlanta dans le sud-ouest de la France. En 3 jours, là, la vidéo avait été vue plus de 225 000 fois. Hein, c'est pas rien. Alors lui, il s'était mis une perruque blonde, une robe à paillettes avec des bottes à talons. C'est devenu viral sur TikTok, ça c'est certain. Et puis lui, ben, il avait mis en légende « Vous n'avez pas de place pour Céline Dion? Pas d'inquiétude, notre Céline vous attend pour quand même faire la promotion de leur traditionnel bal de la caserne prévu le 3 juillet prochain. » Alors bravo, l'important c'est d'en parler. Là, voici Céline Dion avec « Dansons à Viva ».
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Alors, Enrique Iglesias, Bailamos, qu'on vient de vous offrir dans Viva l'avant-midi. C'est Diane Simard qui est en place avec vous autres jusqu'à l'arrivée de votre heure du dîner pour le lunch 80-90-2000. La toune du lunch s'en vient dans les prochaines d'ailleurs, on s'en reparle. Voici Tibbs pour tout de suite à Viva.

0: venir ce midi, le lunch 80-90-2000 avec mon collègue Jerry, qui est toujours bien content de vous présenter ces bons classiques-là. Et aussi, ben, il aime ça vous jaser, hein. Puis ce midi, il va parler, entre autres, d'une toute nouvelle bibitte qui débarque sur le marché. Et puis, il va vous poser la question à savoir laquelle de celles qu'on connaît vous dégoûte le plus, hein. Moi, je suis pas trop fan des araignées. Non, non. Les hannetons. Oh, c'est pas le genre de bibitte qui me plaît, moi. Alors, ce sera surveillé ce midi. Et dans un instant, j'ai la toune du lunch qui s'invite, une chanson qui met la table sur ce que vous pourriez entendre justement pendant votre heure du dîner, servie par Laura Branigan, Self Control, à surveiller dans un moment à Viva. Restez là.
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vendredi, une nouvelle collaboration avec l'auteur, compositeur, interprète québécois Phil Roquette. Alors, la pièce Jalouse, version française, disponible partout. Alors, depuis vendredi, puis moi, je le suis sur ses réseaux sociaux, il est toujours tellement divertissant, William Cloutier. Il a fait grimper son fils sur la scène lors de son spectacle dimanche après-midi du côté de Victoriaville. Alors, son fils a fait une imitation de Michael Jackson. Il a dit « Timinou d'amour ». Alors, c'était quand même très, très beau de voir ça. Son fils s'en est très bien sorti.

0: seule qui a été nommée artiste country de l'année au dernier American Music Awards s'invite à vivant Ella Langley qui, avec son hit Choosing Texas, domine les palmarès. Alors, le magazine Forbes nous dit que cette pièce-là se maintient à la première place du classement Hot Country Songs pour la 27e semaine consécutive. Un chiffre très impressionnant qui la place parmi les 5 seuls titres à avoir réalisé cet exploit. Alors, on parle également que Choosing Texas, présentement, occupe la première place de 4 des 13 classements Billboard où il figure. Et ce hit s'invite dans un petit instant, très en demande également à Viva. Bon mardi chez nous.
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Richard vous souhaite bon appétit avec juste des bons classiques. Jerry également qui sera là pour vous accompagner avec un excellent montage pour partir l'heure tantôt. Alors, soyez là et il sera question de bibitte ce midi, entre autres, pour votre lunch 80-90-2000. Je vous dis à tantôt. On se laisse avec Ray.

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1: Non, mais c'est-tu beau l'été pareil? 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
1: Je m'appelle Jay et on a plein d'air d'été à Viva.
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1: C'est comme ça, des airs d'été de d'autres époques, les années 80, 90 et 2000, tout en savourant une bonne sandwich, un bon petit sous-marin, un lunch la veille réchauffé, peut-être du poisson qui vient faire sentir tout le bureau, mais bon, on n'est pas là cet après-midi, c'est pas grave, on va se sauver en douce. Hey, aujourd'hui, on va parler de bébites. Elles sont sorties, les bébites. Je pense que j'ai perdu le trois quarts de moi-même en jouant dehors avec ma fille en fin de semaine. C'est pas drôle, là! Les mouches noires, les maringouins, les guêpes. Ah, les guêpes sont talentueuses. C'est laquelle qui vous dégoûte le plus parmi celles qu'on connaît? Parce qu'il y en a une nouvelle qui vient de débarquer sur le marché. J'attends votre réponse. C'est quoi la pire bébite du Québec? Au 1-866-567-2346. Et là, c'est loin d'être dégoûtant. Gwen Stefani et Akon s'en viennent avec The Sweet Escape. Ça fait longtemps qu'on n'a pas entendu ça, mais pour tout de suite, voici Santana et Michelle Branch avec The Game of Love. Bon mardi midi, partout au Québec, c'est le lunch à Viva.

Lunch 80-90-2000. Salut à Catherine Gosselin de Val-d'Or qui nous écoute pendant qu'elle patiente au service au volant. Ce sera pas long, ça s'en vient, Catherine. Je vous demande au 1-866-567-2346 de nommer la pire bébite du Québec. On fait un palmarès. C'est laquelle la pire? J'attends votre réponse. D'ici là, avant de parler de bébite, on parle de Mario Pelcha et Céline Dion à Viva.

0: J'espère sérieusement qu'en ce mardi, vous n'êtes pas en direct, là, en train de prendre une bouchée, parce qu'on va parler des pires bébites du Québec. Elles sont sorties, hein, et elles sont plus voraces que jamais. Salut à Sylvie Chouinard de Pointe-le-Bel qui nous dit les 96 heures, les espèces d'araignées mouches à longues pattes. C'est vrai que c'est dégueulasse. Une chance, c'est juste 96 heures, en tout cas, à peu près. Audrey Bellil de Victoriaville qui est à l'écoute a dit les perce-oreilles, une vraie horreur. J'ai pris une gorgée d'eau dans ma bouteille à un moment donné, puis il y en avait une dedans. Je l'ai croqué, c'est dégueulasse. Mais ça, c'est un film d'horreur. Du côté de Rimouski, salut à Josiane Gagné qui est au travail. Elle parle des June Buggy, des barbeaux, des grosses bébites à carapace. C'est vrai qu'ils sont gros. Mais là, tenez-vous bien, il y a une nouvelle bébite qui débarque sur le marché et j'ai pas le choix de vous en parler pour vous protéger. Après Ricky Martin, qui nous attend au retour? Living la vida loca, viva!
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3: À chaque midi aux alentours de midi 20, c'est la toune du bureau qui nous a été demandée la veille au 1-866-567-2346. Vous nous écoutez, ben essayez de choisir une chanson, faire quorum puis nous envoyer ça. Salut à la gang du Casa Deli de Lambton qui nous écoute. Voici Ricky Martin en 80.

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0: Mon mardi allait bien jusqu'à temps que j'apprenne ça. C'est inacceptable. Je suis choqué. Ça a pas d'allure. Voyons donc. Hey, il y a plus de... Ah, oh, j'en reviens pas. Ah, les chiffres donnent froid dans le dos. 100 000 coquerelles illégales, des blattes sifflantes de Madagascar, des blattes d'Oubia qui ont été saisies le mois dernier chez un éleveur à Bathurst. Mais pas notre Bathurst là, au Nouveau-Brunswick, là, en Nouvelle-Galles du Sud. Au moins, c'est dans un autre continent. Non seulement c'est dans un autre continent, mais c'est en Australie. Hey, là-bas, ils ont les bébites, soit dit en passant. Hein? C'est à ce jour la plus importante contrebande jamais réalisée dans le pays. Ça a été effectué, cette prise-là, par le ministère du Changement climatique, de l'Énergie, de l'Environnement et de l'Eau. Hey, ça vaut 200 000 $. Fait que c'est comme 2 piastres de la coquerelle. Ben, voyons qu'il y a des gens qui sont prêts à acheter ça. Il explique, en fait, que ces espèces-là sont souvent utilisées comme nourriture économique pour les reptiles. Mais là, évidemment, ils mettent en garde les propriétaires d'animaux à privilégier les options légales comme des grillons. Je le sais pas! À 2 piastres la bébite, faut que tu l'aimes ton reptile. Moi, je sais pas, j'y achèterais une lampe chauffante, ça serait pas mal ça. Des grillons, c'est pas pire. Au pire, va te gâter dans le jardin avec les percerelles. Hey, c'est quelque chose. Je savais même pas que les blattes d'Oubia puis les blattes sifflantes de Madagascar existaient. Mais là, c'est la dernière affaire que je veux voir dans ma vie, OK? Même un scorpion a l'air moins pire que ça. C'est quoi la pire bébite au monde? 1-866-56-RADIO. Shaggy s'en vient au retour. Le lunch 80-90-2000 se poursuit à Viva.
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Hey, bon mardi, vous avez choisi Viva pour vous accompagner au travail. Peut-être que vous vous installez à votre bureau. Diane aussi s'en vient avec Viva l'après-midi. Et moi, je m'appelle Jay. On se retrouve demain à midi. Salut!

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vous est déjà arrivé? Est-ce que ça vous arrive en ce moment? Hein? Et c'est quoi la politique de votre entreprise? Est-ce que l'entreprise pratique une tolérance zéro concernant les relations au travail ou c'est toléré? Comment ça fonctionne? Alors, ça nous sonne toute une petite cloche. Si on ne l'a pas vécu, on l'a vu ou peu importe. Hein? Souvent, ben les petites fleurs de bureau, ça se passe. Hein? Puis c'est de ça qu'il est question dans le film très populaire sur la plateforme Netflix en ce moment qui met en vedette Jennifer Lopez, Office Romance, que j'ai commencé hier. Alors, j'aurai l'occasion de vous en jaser. Merci beaucoup de choisir Viva. Diane Simard est très contente de s'installer avec vous autres pour cette deuxième partie de journée jusqu'à l'arrivée de Viva La Casa avec une playlist incroyable pour votre mardi après-midi avec Harry Styles à venir. Alex Warren sera là, Matt Lang, Jennifer Lopez, évidemment. Andréane Amalette sera là, Kane Brown, Lou Adrian Cassidy et Olivia Dean fait son entrée maintenant à Viva.

Repin s'invite en musique à Viva dans les prochaines secondes, mais moi, elle s'est invitée dans ma télévision hier. J'ai commencé l'un des films les plus populaires du moment sur Netflix, qui est débarqué il y a quelques jours, Office Romance. Alors, comédie romantique qui met en vedette, justement, Jennifer Lopez et également l'acteur Brett Goldstein. Et non, elle a confirmé qu'elle n'est pas en couple avec lui, malgré qu'il y avait de fortes rumeurs. On s'en est parlé hier. Mais je vous dirais que c'est sûr que c'est une comédie romantique qui n'offre pas vraiment de surprise. Là, j'ai pas écouté encore la fin, donc ne me la dites pas.

mais on dirait que j'ai une petite idée. Parce que comme je vous dis, c'est sûr que c'est le film À l'eau de rose. Alors là-dedans, Jennifer Lopez joue le rôle d'une directrice de compagnie d'avion. Et puis lui, c'est un nouvel avocat qui vient d'arriver au sein de la compagnie. Donc elle joue le rôle de sa patronne. Et là, ben ils vont avoir une attirance, mais il y a zéro tolérance concernant les relations au travail. Alors là, faudra choisir. Est-ce qu'on y va pour la carrière ou l'amour? Alors là, je sais pas. Je pourrais vous en reparler. Je vais probablement le finir ce soir. Là, voici Jennifer Lopez avec Pitbull sur Dance Again à Viva.

Zaz avec Kelly Clarkson dans Viva l'après-midi. Un gros merci de nous choisir. On a Matt Lang qui s'invite avec le premier extrait de son album qui est en préparation. Voici She Stole My Truck à Viva. 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

0: 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Donc, les hits à Pat, faut pas manquer ça pour bien lancer vos débuts de soirée seulement à Viva. 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Faut pas manquer ça un petit peu plus tard aujourd'hui avec aussi des chansons du palmarès, ça c'est certain. Et si j'avais ma playlist personnelle à faire et à vous présenter, certainement qu'on y retrouverait Fred avec le Stade qui a atteint un cap vraiment le fun avec cette chanson-là. J'aurai l'occasion de vous en reparler. Simple Plan s'invite aussi avec Marie-Mé et un de mes prefs du moment, Alex Warren, qui va venir nous visiter d'ailleurs en spectacle au Québec le 8 juillet prochain au Centre Bell, s'invite dans un instant avec Fever Dream. À Viva, restez là.
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0: Nomads et son succès, le stade dans Viva l'après-midi. Ça, c'est pas juste moi qui le dis, hein? Non, ce sont les chiffres parce que c'est le premier single de platine que Fred a réussi à avoir 100% indépendant. C'est ce qu'il a mentionné sur ses réseaux sociaux. Il dit ça, c'est grâce à mon public et vous savez pas à quel point je suis reconnaissant de vous avoir. Alors, platine pour le stade et toutes les générations chantent cette chanson-là. Puis c'est ce qu'on peut voir aussi dans les vidéos sur ses réseaux. Une belle petite fille est blonde, elle est tellement cute, elle doit avoir à peu près là, 5-6 ans, puis elle dit toutes les paroles du stade. Mon garçon aussi, c'est toujours sur sa playlist dans l'auto il y a 9 ans. Alors, une chanson très rassembleuse, et c'est ce qu'il réussit souvent à faire, Fred, qui connaît la recette, hein? D'ailleurs, il offre une nouvelle chanson ce vendredi, Mademoiselle, alors surveillez ça. Notre prochain invité, lui aussi, c'est un artiste à succès, international pour lui quand même, Harry Styles, qui a une douzaine de dates de prévues en juin du côté de Wembley. Et c'est un record de concerts consécutifs dans le stade londonien. Et il y a une enquête qui nous dévoile que ça va faire des retombées d'1,8 milliard de dollars canadiens. Aïe, aïe, aïe. Le voici avec Watermelon Sugar, Harry Styles à Viva.
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0: Kira s'invite dans un instant pour notre hit K-pop et vous savez que l'artiste colombienne s'est occupée de la chanson officielle de la Coupe du monde de soccer 2026. Alors la pièce Die Die qui est très dansante avec Burna Boy et ça fait partie d'une trame sonore officielle pour la Coupe du monde de soccer 2026 qui est disponible depuis vendredi. On retrouve là-dessus, là, sur cette trame sonore-là, 18 morceaux de différents genres. Alors vous avez là-dessus le chanteur portoricain Daddy Yankee. Il y a également Jelly Roll qui apparaît. On a aussi Nelly Furtado. On y retrouve un morceau des Rolling Stones, une version remixée de In the Stars. Alors vraiment, je pense une trame sonore le fun à se procurer déjà juste pour l'ambiance. Puis en plus, ben ça nous met dans le vif de la Coupe du Monde 2026 qui commence dans quelques jours. Elle s'invite Shakira avec Whenever, Wherever. Avi va rester là.
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4: Ici Michel Scarpino. Le Parti québécois retirera le Québec du projet de train à grande vitesse du gouvernement fédéral s'il est porté au pouvoir en octobre. Le chef péquiste Paul Saint-Pierre Plamondon plaide qu'il ne peut pas justifier aux Québécois que leur argent soit investi dans un projet pharaonique alors que les infrastructures ont besoin d'être rénovées. Une nouvelle étude de biosurveillance conclut que les niveaux d'arsenic chez les participants de Rouyn-Noranda sont comparables ou inférieurs à ceux observés chez d'autres Canadiens. L'étude a été réalisée par la firme ontarienne Intrinsic Corp et financée par Glencore Canada, qui est propriétaire de la fonderie Horn. Et selon les conclusions de l'étude, l'alimentation était le principal contributeur de l'exposition à l'arsenic, plus que la proximité de la fonderie. Malgré les améliorations, les rejets d'arsenic de la fonderie Horn étaient 13,6 fois plus élevés que la norme provinciale en 2025. 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

avec Michael Bublé sur Home dans Viva l'après-midi. Et dans mes fantasmes les plus fous, j'aimerais bien ça hein, que Michael Bublé invite Roxane à faire cette chanson-là pendant le Festival d'été de Québec quand il va venir nous visiter cet été. J'aimerais, mais vraiment bien ça. Roxane qui nous a offert une nouveauté musicale, hein, je vous rappelle, vendredi, la pièce « Pourquoi j'écris ». Et moi, ce qui a attiré mon attention dans le communiqué qu'on m'a envoyé par courriel pour annoncer cette chanson-là, c'est que du même coup, on donnait un peu de jus concernant le nouvel album qui est en préparation de Roxane. Alors, on disait que c'est le quatrième, OK? Jusque-là, ça va, mais on a comme parlé d'une potentielle période de sortie de ce disque-là qui était complètement obscur jusqu'à maintenant. Alors, c'est apparaître cet hiver. Je reste à l'affût pour vous, c'est bien certain, puis je vous en reparle. The Boy Is Mine, voici Brandy et Monica, parce qu'ici, c'est Viva la musique. Diane Simard est en place avec vous autres.

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0: Le groupe qui se promène un peu partout au Québec avec leur record numéro 5 hein, pour nous présenter leur plus récent album. Ils sont du côté d'Ottawa pour le 11 juin, donc ce jeudi. Après ça, ben ils vont à Maskinongé au mois de juin. On va les voir du côté de Saint-Jérôme également. Alors, ils ont plusieurs dates, plusieurs festivals à l'horaire également. Je vous invite à ne pas les manquer sur le bleujeansbleu.com. On a des dates comme ça jusqu'à... Attendez que je descende, que je descende. Je vois ça jusqu'en mai 2027 pour l'instant. À venir, One Republic. Un gros merci de choisir Viva. Restez là.
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annoncée dans les prochaines secondes, directement sortie du film culte Dirty Dancing. Et vous savez qu'en début d'année, on avait annoncé du côté de Deadline qu'il allait y avoir un nouveau film, Dirty Dancing, avec Jennifer Grey, qui jouait le rôle de bébé. Le magazine 7 jours nous l'a rapporté également. Alors là, ça avait été annoncé, ce projet-là, en 2022, mais ça piétine depuis. Sauf que là, c'est remis sur la table et le tournage devrait s'amorcer d'ailleurs quelque part cette année si tout va bien. Et Jennifer Grey va reprendre son rôle de bébé. Puis je trouvais ça drôle comment l'article était commencé. Ça disait « Personne ne met bébé dans un coin et surtout pas Jennifer Grey ». Près de 40 ans plus tard, l'actrice retrouvera le personnage qui a fait d'elle une star pour la suite du film culte Dirty Dancing. Et Jennifer Grey ne va pas seulement reprendre son rôle de bébé, mais elle va agir également en titre de productrice exécutive. Alors, c'est sûr qu'on attend des nouvelles de ce film-là puis qu'on va aller le voir, c'est certain. Alors, voici She's Like the Wind, Patrick Swayze à Viva.

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0: dans un instant, on s'offre en musique la musicienne la plus riche de l'histoire. Et ça, c'est pas moi qui le dis. Non, non, non, c'est Forbes. Alors, Taylor Swift a été officiellement désignée comme étant la musicienne la plus riche de l'histoire. Ça s'est passé il y a quelques jours à peine. Alors, le magazine affirme que la valeur nette de Taylor Swift s'élève à 2 milliards de dollars, ce qui fait d'elle la musicienne la plus riche de l'histoire à seulement 36 ans. Aussi, je vous rappelle que Taylor Swift va se marier cette année, hein, un des mariages les plus en vue, et ça se passerait au Madison Square Garden le 3 juillet prochain. Alors, ce sera à surveiller, évidemment, avec son joueur de football, Travis Kelce. Elle s'invite sur Opalite dans un instant. 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
11: Ici Michel Scarpino. Le Parti québécois retirera le Québec du projet de train à grande vitesse du gouvernement fédéral s'il est porté au pouvoir en octobre. Le chef péquiste Paul Saint-Pierre Plamondon plaide qu'il ne peut pas justifier aux Québécois que leur argent soit investi dans un projet pharaonique alors que les infrastructures ont besoin d'être rénovées. Une nouvelle étude de biosurveillance conclut que les niveaux d'arsenic chez les participants de Rouyn-Noranda sont comparables ou inférieurs à ceux observés chez d'autres Canadiens. L'étude a été réalisée par la firme ontarienne Intrinsic Corp et financée par Glencore Canada, qui est propriétaire de la fonderie Horn. Et selon les conclusions de l'étude, l'alimentation était le principal contributeur de l'exposition à l'arsenic, plus que la proximité de la fonderie. Malgré les améliorations, les rejets d'arsenic de la fonderie Horn étaient 13,6 fois plus élevés que la norme provinciale. En 2025. C'était vos actualités Arsenal Média.

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1: Katy Perry s'invite dans les prochaines secondes à Viva et elle a foulé son tout premier tapis rouge avec son nouvel amoureux des derniers mois, notre ancien premier ministre du Canada, Justin Trudeau. Alors, les deux tourtereaux ont assisté à la première du concert Katy Perry de Lifetime Tour Live in Paris au Festival du film de Tribeca hier soir du côté de New York. Et franchement, je lisais dans le magazine People, entre autres, que l'affection entre les deux était palpable. J'ai vu passer des vidéos, des séances photos également. D'abord, ils étaient assortis, Katy Perry avec une belle robe blanche, ses cheveux noirs. Lui, il avait un complet noir avec une chemise blanche. Alors, tout ça, ça marchait. Et à un certain moment donné, j'ai même vu une photo où il avait comme une petite main baladeuse. Puis Katy trouvait ça bien drôle. Alors vraiment, là, on peut sentir qu'il y a une chimie entre les deux. À un moment donné, même Justin Trudeau,

décoration. C'est tellement beau. Oh, c'est inspirant au bout. Alors, tout premier tapis rouge pour le couple Justin Trudeau et Katy Perry. La voici avec Daddy Yankee à Viva.

0: premier le 26. Est-ce que c'est Michael? Non. Deuxième place avec 888 millions. Le Diable s'habille en Prada? Non, non. On est en quatrième place avec 663 millions. Oui, c'est un film d'animation. Ah, faut dire que les enfants hein, sont des bons incitateurs à nous amener dans les salles obscures. Alors, Super Mario Galaxy est devenu le premier film de l'année à dépasser le milliard de dollars de recettes au box-office mondial. Donc là, on en est au milliard de dollars d'amassés. Puis on peut dire qu'il suit les traces quand même du premier Super Mario Bros., le film, qui avait récolté lors de sa sortie en 2023 1,4 milliard de dollars à l'échelle mondiale. Alors, Super Mario Bros, c'est toujours très, très, très populaire. À venir, Morgan Wallen, Tate McRae, vous voulez pas manquer What I Want. Et Kesha également est à venir. À Viva, restez là.
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Don Henley s'invite à Viva.

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10: Ici Michel Scarpino, voici le bilan de l'actualité. Le gouvernement fédéral devrait présenter cette semaine un projet de loi sur les préjudices en ligne. Le ministre de la Culture, Mark Miller, qui pilote ce projet de loi, affirme qu'il est nécessaire car des enfants meurent. Les ministres fédéraux ont refusé de donner des détails sur le projet de loi aujourd'hui, indiquant qu'ils ne pouvaient pas le faire avant son dépôt en raison des règles parlementaires. Le projet de loi devrait inclure une interdiction des réseaux sociaux pour les enfants de moins de 16 ans, bien que les plateformes respectant les normes de sécurité pourrait bénéficier d'exemption. Cette législation intervient alors que plusieurs autres pays prévoient d'introduire des interdictions similaires. Il n'y a aucun bénéfice à consommer des boissons énergisantes, ont déclaré plusieurs experts, et même l'association qui représente Red Bull et Monster durant des consultations particulières sur le projet de loi 9. Au lieu d'interdire la vente de boissons énergisantes aux moins de 16 ans, comme le propose le projet de loi, l'Association canadienne des boissons croit que le gouvernement devrait privilégier des campagnes de sensibilisation et les jeunes devraient bien lire les étiquettes, a lancé la représentante de l'association, Carole Grenier. Les boissons énergisantes sont au mieux inutiles et au pire dangereuses, a résumé le président de l'Ordre des pharmaciens, Jean-François Desgagnés. Et puis les départs se multiplient à la CAQ. C'est au tour de la députée de Mirabel, Sylvie Damour, d'annoncer qu'elle ne sera pas candidate aux prochaines élections. Jusqu'à maintenant, 30 élus caquistes ont pris la même décision qu'elle. Madame Damour dit quitter la politique avec le sentiment d'avoir servi avec conviction, authenticité et détermination. Dans les dernières semaines, voire les derniers jours, plusieurs caquistes ont confirmé ne pas se représenter aux prochaines élections, comme les anciens ministres Geneviève Guilbeault, Jonathan Julien, André Lamontagne, Suzanne Roy, Isabelle Charest et Éric Kerr. Les ministres Lionel Carmant et Sonia Lebel ont également indiqué qu'ils ne solliciteraient pas d'autres mandats. C'était vos actualités Arsenal Média.
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9: Ici Michel Scarpino, voici le bilan de l'actualité. Le gouvernement fédéral devrait présenter cette semaine un projet de loi sur les préjudices en ligne. Le ministre de la Culture, Mark Miller, qui pilote ce projet de loi, affirme qu'il est nécessaire car des enfants meurent. Les ministres fédéraux ont refusé de donner des détails sur le projet de loi aujourd'hui, indiquant qu'ils ne pouvaient pas le faire avant son dépôt en raison des règles parlementaires. Le projet de loi devrait inclure une interdiction des réseaux sociaux pour les enfants de moins de 16 ans, bien que les plateformes respectant les normes de sécurité pourrait bénéficier d'exemption. Cette législation intervient alors que plusieurs autres pays prévoient d'introduire des interdictions similaires. Il n'y a aucun bénéfice à consommer des boissons énergisantes, ont déclaré plusieurs experts, et même l'association qui représente Red Bull et Monster durant des consultations particulières sur le projet de loi 9. Au lieu d'interdire la vente de boissons énergisantes aux moins de 16 ans, comme le propose le projet de loi, l'Association canadienne des boissons croit que le gouvernement devrait privilégier des campagnes de sensibilisation et les jeunes devraient bien lire les étiquettes, a lancé la représentante de l'association, Carole Grenier. Les boissons énergisantes sont au mieux inutiles et au pire dangereuses, a résumé le président de l'Ordre des pharmaciens, Jean-François Desgagnés. Et puis les départs se multiplient à la CAQ. C'est au tour de la députée de Mirabel, Sylvie Damour, d'annoncer qu'elle ne sera pas candidate aux prochaines élections. Jusqu'à maintenant, 30 élus caquistes ont pris la même décision qu'elle. Madame Damour dit quitter la politique avec le sentiment d'avoir servi avec conviction, authenticité et détermination. Dans les dernières semaines, voire les derniers jours, plusieurs caquistes ont confirmé ne pas se représenter aux prochaines élections, comme les anciens ministres Geneviève Guilbeault, Jonathan Julien, André Lamontagne, Suzanne Roy, Isabelle Charest et Éric Kerr. Les ministres Lionel Carman et Sonia Lebel ont également indiqué qu'ils ne solliciteraient pas d'autres mandats. C'était vos actualités Arsenal Média.
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6: Ici Michel Scarpino. Les départs se multiplient à la Coalition Avenir Québec. C'est au tour de la députée de Mirabel, Sylvie Damour, d'annoncer qu'elle ne sera pas candidate aux prochaines élections. Jusqu'à présent, 30 élus caquistes ont pris la même décision qu'elle. Dans les dernières semaines, voire les derniers mois, plusieurs caquistes ont confirmé ne pas se représenter aux prochaines élections. Le Parti québécois retirera le Québec du projet de train à grande vitesse du gouvernement fédéral s'il est porté au pouvoir en octobre. Le chef Paul Saint-Pierre Plamondon plaide qu'il ne peut pas justifier aux Québécois que leur argent soit investi dans un projet pharaonique alors que les infrastructures ont besoin d'être rénovées. Le chef de l'opposition officielle, le libéral André Fortin, estime que cette idée du PQ est illusoire puisque le projet serait annulé si le TGV ne passait pas par le Québec. Et puis, il n'y a aucun bénéfice à consommer des boissons énergisantes, ont déclaré plusieurs experts, et même l'association qui représente Red Bull et Monster durant des consultations sur le projet de loi 9. Au lieu d'interdire la vente de boissons énergisantes aux moins de 16 ans, comme le propose le projet de loi, l'Association canadienne des boissons croit que le gouvernement devrait privilégier les campagnes de sensibilisation et les jeunes devraient bien lire les étiquettes. Quant à lui, le président de l'Ordre des pharmaciens, Jean-François Desgagnés, a dit que les boissons énergisantes sont au mieux inutiles, au pire dangereuses. C'était vos actualités Arsenal Média. On vous souhaite une bonne soirée à notre antenne.

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2: Et on commence notre mardi soir ensemble. Les journées s'allongent et ça fait du bien. Tranquillement, pas vite. On se rapproche du 21 juin, la journée la plus longue de l'année. On est ensemble pour la prochaine heure et j'adore la musique que j'ai à vous proposer. On va avoir une toune de mariage dans les prochaines et on va parler de mariage. Pourquoi? Mais parce qu'en ce 9 juin, impossible pour moi de me rappeler de la date. En fait, je pense que c'est une date qui va être gravée dans ma tête pour toujours. Pourquoi? Mais pour deux raisons. La première, vous allez peut-être moins l'aimer. Heureusement, je pense pas que ma femme elle écoute en ce moment. 9 juin 1993, c'était la dernière conquête du Canadien de Montréal de la Coupe Stanley. Depuis ce temps-là, on attend la 25e. On commence à la sentir. Je la sens. Et c'est peut-être, je dis bien peut-être pour ça, que j'ai choisi le 9 juin 2012 cette fois-ci pour demander Marie-Ève, celle qui était ma blonde, qui est maintenant ma femme. Eh bien, c'est cette journée-là que je l'ai demandé en mariage. À l'époque, malheureusement, on n'avait pas Ed Sheeran pour faire notre première chanson. Perfect! On est tout de suite après Depeche Mode et Policy of Two. 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
1: On peut dire bien des choses sur Michael Jackson. Par contre, je pense pas qu'on peut dire qu'il n'était pas un génie musical. J'ai hâte de voir le film sur sa vie. Les critiques étaient pas incroyables, mais le box-office a quand même fait tout un tabac pour ce film-là qui racontait la vie du roi de la pop. On va retourner en 1983 et vous savez que Michael Jackson a beaucoup collaboré avec d'autres artistes. Quincy Jones, entre autres, qui était un grand collaborateur sur l'album Thriller. Eh bien, la prochaine chanson, il l'a composée seul. C'est une des seules chansons qu'il a composée sans aucune collaboration. Bon, on dit aucune collaboration. Il y a quand même un petit peu de Manu Dibango là-dedans. Pourquoi? Il y a la chanson Soul Makossa que Michael Jackson a réinterprété avec son fameux Mama Say, Mama Say, Mama Kusa. Michael Jackson a payé un règlement à l'amiable à Manu Dibango après que le saxophoniste l'ait poursuivi en cours en 2009. C'était le quatrième single de l'album Thriller. Ça nous ramène en 1982. Elle s'est rendue jusqu'au numéro 5 du Billboard Hot 100. Tune qui a été lancée aux radios le 8 mai 1993. Moi, je vous la joue le 9 juin 2026. C'est Wanna Be Starting Something, Michael Jackson, dans les hits à battre.

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1: Je pense que ça va être facile aujourd'hui de deviner, en tout cas, l'artiste de notre chanson surprise, chanson qu'on vous présente dans les prochaines et que je tente de vous faire deviner avec quelques indices. C'est un artiste qui est né le 22 juillet 1947, qui a connu un succès solo, oui, mais avant ça, il a été batteur et co-chanteur d'un groupe californien fondé en 1971. Ce groupe-là, eh bien, c'est celui qui a vendu le plus de l'histoire des États-Unis, plus de 200 millions de disques. Un groupe qui s'est séparé et qui a dit qu'ils ne viendraient jamais ensemble. En fait, il faudrait qu'il neige en enfer avant que le groupe revienne ensemble. Il est revenu en 1994 avec un album qui s'appelait justement « Il neige en enfer ». Pas comme ça, mais c'est la traduction. « Hell when hell freezes over ». Ah là, j'en ai trop dit. Vous connaissez le groupe certainement. Est-ce que vous connaissez celui qui s'en vient en solo au retour? On l'écoute dans un instant Viva.
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6: Vous avez certainement deviné que je parlais des Eagles. Et donc, qui a quitté les Eagles pour avoir une carrière solo assez impressionnante? Eh bien, c'est Don Henley, celui qui était batteur et co-chanteur des Eagles. Chanson qui s'est rendue jusqu'au numéro 5 du Billboard, qui a remporté 3 MTV Video Music Awards en 1985. C'est un clip noir et blanc dirigé par Jean-Baptiste Mondino. Tune qui a été co-écrite par Mike Campbell et Tom Petty. Oui, oui, Tom Petty et The Heartbreakers. C'est une chanson qui va toujours me rappeler l'été. Ça tombe bien, parce qu'il s'en vient. C'est Don Henley, The Boys of Summer, dans les hits à Pat. 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
1: Vous savez qu'il y a plusieurs artistes qui ont connu des carrières incroyables, plusieurs qu'on connaît pas, qui eux aussi ont eu des carrières assez admirables. Merci. Des gens qui sont pas nécessairement devant les projecteurs, mais qui composent des chansons. D'ailleurs, dans le monde de la pop, là, la plupart n'écrivent pas leurs propres tunes. Ce sont des gens dans des studios qui composent pour eux, qui récoltent les chèques, qui font des millions, mais qui ont pas nécessairement un nom super connu. C'est exactement le genre de carrière qui est en train de développer Charlie Puth quand il a composé la chanson qui l'a fait connaître. Et donc, c'est sa voix qu'on entendait sur la démo. Il l'a envoyé à la compagnie disque. Et d'habitude, la compagnie serait allée chercher un chanteur connu, un Justin Timberlake, un Justin Bieber, pour chanter la toune. Et finalement, on aimait tellement la voix de Charlie Puth qu'on a dit « Non, non, non, t'es peut-être pas connu en ce moment, mais tu vas le devenir. » Et donc, on garde ta voix sur « See You Again » avec Wiz Khalifa. C'est la chanson qu'elle aime faire découvrir. Et c'est celle qu'on va écouter tout de suite après. La formation qui, en 1988, a eu son premier numéro 1 après 16 ans de carrière. La compagnie disque voulait absolument qu'elle enregistre cette chanson-là. Cheap Trick a dit non 3 fois. Finalement, ils n'ont pas eu le choix de dire oui. Et ça a été une maudite bonne affaire parce que c'est devenu un de leurs plus grands succès. Ça s'appelle The Flame et c'est dans les hits à Pat. À Viva!

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1: Est-ce que ça vous est déjà arrivé de perdre quelque chose d'ultra important? Ben, parlez-en à Kevin Parent, qui a écrit une de ses chansons les plus connues. Ça convient d'entendre, Father on the Go. Il a composé ça sur une feuille de papier dans un autobus entre la Gaspésie et Montréal. Mais arrivé au terminus, il a pris sa feuille de papier et il l'a accidentellement jetée. Et donc, il a dû réécrire la chanson en studio de mémoire. Ça a donné le succès de 1995 qu'on vient d'entendre. J'ai commencé l'heure en vous disant que le 9 juin était une date importante parce que c'est la date à laquelle j'ai demandé à ma femme de me marier. Je réalise que c'est une autre journée importante parce que du haut de mes 10 ans, j'adorais MC Hammer. Et cet album-là, Please Hammer Don't Hurt Him, a été lancé le 9 juin 1990, a passé 21 semaines au numéro 1 du Billboard Hot 100 et a vendu 10 millions de copies. Pas surpris que je l'aime le 9 juin. J'ai une belle soirée. On se retrouve demain.
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3: Ici Michel Scarpino, les départs se multiplient à la coalition Avenir Québec. C'est au tour de la députée de Mirabel, Sylvie Damour, d'annoncer qu'elle ne sera pas candidate aux prochaines élections. Jusqu'à présent, 30 élus caquistes ont pris la même décision qu'elle. Dans les dernières semaines, voire les derniers mois, plusieurs caquistes ont confirmé ne pas se représenter aux prochaines élections. Le Parti québécois retirera le Québec du projet de train à grande vitesse du gouvernement fédéral s'il est porté au pouvoir en octobre. Le chef Paul Saint-Pierre Plamondon plaide qu'il ne peut pas justifier aux Québécois que leur argent soit investi dans un projet pharaonique alors que les infrastructures ont besoin d'être rénovées. Le chef de l'opposition officielle, le libéral André Fortin, estime que cette idée du PQ est illusoire puisque le projet serait annulé si le TGV ne passait pas par le Québec. Et puis, il n'y a aucun bénéfice à consommer des boissons énergisantes, ont déclaré plusieurs experts, et même l'association qui représente Red Bull et Monster durant les consultations sur le projet de loi 9. Au lieu d'interdire la vente de boissons énergisantes aux moins de 16 ans, comme le propose le projet de loi, l'Association canadienne des boissons croit que le gouvernement devrait privilégier les campagnes de sensibilisation et les jeunes devraient bien lire les étiquettes. Quant à lui, le président de l'Ordre des pharmaciens, Jean-François Desgagnés, a dit que les boissons énergisantes sont au mieux inutiles, au pire dangereuses. C'était vos actualités Arsenal Média. On vous souhaite une bonne soirée à notre antenne.
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Merci de nous avoir choisis en ce mardi soir, peu importe vous êtes où en Abitibi. Mon nom est Charles et je veux savoir qu'est-ce que vous faites ce soir, c'est quoi vos plans, est-ce que vous travaillez même en ce moment? Ce qui est sûr, c'est que je vous accompagne jusqu'à minuit avec la meilleure musique. J'ai...

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En ce mardi soir, j'aimerais saluer toute la gang de CarQuest d'Amos. C'est tellement le fun de vous savoir à l'écoute. On vous remercie d'être là en ce mardi soir. On est

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